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1: Bonjour à tous les béliers, faites attention à ne pas brûler toutes vos cartouches en une seule fois.
2: Taureau, votre charme sera encore plus efficace.
3: Gémeaux, la chance sera avec vous.
4: Cancer, l'ambiance s'annonce tendue.
5: Lion, oubliez les fast-foods et concoctez-vous de bons petits plats.
6: Les vierges, vous aurez envie de changement.
7: Balance, c'est le moment de tout tenter, mais pas celui de dépenser vos économies.
8: Scorpion, vous savez sur qui vous pouvez compter.
9: Sagittaire, il ne faudra pas vous en demander trop aujourd'hui.
10: Capricorne, vous êtes très détendu.
11: Les Verseaux, la situation actuelle ne vous convient plus.
12: Poisson, vous aurez un moral d'acier.
13: Belle journée à tous.

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2: Bonjour à tous, les béliers, faites attention à ne pas brûler toutes vos cartouches en une seule fois.
3: Taureau, votre charme sera encore plus efficace.
4: Gémeaux, la chance sera avec vous.
5: Cancer, l'ambiance s'annonce tendue.
6: Lion, oubliez les fast-foods et concoctez-vous de bons petits plats.
7: Les vierges, vous aurez envie de changement.
8: Balance, c'est le moment de tout tenter, mais pas celui de dépenser vos économies.
9: Scorpion, vous savez sur qui vous pouvez compter.
10: Sagittaire, il ne faudra pas vous en demander trop aujourd'hui.
11: Capricorne, vous êtes très détendu.
12: Les Verseaux, la situation actuelle ne vous convient plus.
13: Poisson, vous aurez un moral d'acier.
14: Belle journée à tous.
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2: 8h10. 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
1: Bonjour à tous, les béliers, faites attention à ne pas brûler toutes vos cartouches en une seule fois.
2: Taureau, votre charme sera encore plus efficace.
3: Gémeaux, la chance sera avec vous.
4: Cancer, l'ambiance s'annonce tendue.
5: Lion, oubliez les fast-foods et concoctez-vous de bons petits plats.
6: Les vierges, vous aurez envie de changement.
7: Balance, c'est le moment de tout tenter, mais pas celui de dépenser vos économies.
8: Scorpion, vous savez sur qui vous pouvez compter.
9: Sagittaire, il ne faudra pas vous en demander trop aujourd'hui.
10: Capricorne, vous êtes très détendu.
11: Les Verseaux, la situation actuelle ne vous convient plus.
12: Poisson, vous aurez un moral d'acier.
13: Belle journée à tous.

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1: Bonjour à tous, les béliers, faites attention à ne pas brûler toutes vos cartouches en une seule fois.
2: Taureau, votre charme sera encore plus efficace.
3: Gémeaux, la chance sera avec vous.
4: Cancer, l'ambiance s'annonce tendue.
5: Lion, oubliez les fast-foods et concoctez-vous de bons petits plats.
6: Les vierges, vous aurez envie de changement.
7: Balance, c'est le moment de tout tenter, mais pas celui de dépenser vos économies.
8: Scorpion, vous savez sur qui vous pouvez compter.
9: Sagittaire, il ne faudra pas vous en demander trop aujourd'hui.
10: Capricorne, vous êtes très détendu.
11: Les Verseaux, la situation actuelle ne vous convient plus.
12: Poissons, vous aurez un moral d'acier.
13: Belle journée à tous.
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